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7: Des fantasmes qui m'aient déçu, qui m'ont déçu.
8: Est-ce qu'il y a des fantasmes qui m'ont déçu?
7: Non. Non, non, pas dans mon souvenir en tout cas.
8: Non. Non, les fantasmes ne m'ont pas déçu parce que je pense qu'il y a un certain nombre de fantasmes qui sont du domaine du réalisable et qui sont en général à la hauteur de ce qu'on attend d'eux. Puis il y a des fantasmes qui doivent absolument rester tapis et rester du domaine du fantasme. Et ceux-là font leur office de fantasme, à savoir petit aiguillon ou choses comme ça. Mais effectivement, je pense qu'ils ne peuvent être ceux-là de nature à décevoir que si on les réalise et qu'on transgresse vraiment et qu'il y ait des conséquences dès le lendemain à payer.
7: Oh bah oui. D'ailleurs, en général, si j'y vais, c'est que ça m'apporte satisfaction. Sinon, j'y vais pas.
9: Alors ça, c'est une question qui me pose problème parce que j'avoue que je suis incapable d'y répondre.
8: Quand on sait que le fantasme est celui qui nous attire, qu'on le réalise, qu'il n'y a pas de séquelles dramatiques, que ça fait partie d'un jeu... et qu'on s'attend, s'il n'y a pas d'erreur de casting entre guillemets au départ, on n'est pas déçu, on est content, mais on sait très bien la limite que certains ne doivent pas être franchis. Je pense que la déception est dans la non-perception du danger de transgression et d'aller au bout de certains fantasmes. Et là, c'est pas le fantasme qui va être décevant, il va peut-être être à la hauteur de l'attente. C'est les conséquences du lendemain, après fond de se regarder.
9: Moi, le mot fantasme et moi, j'ai un mal, je sais pas. Les gens parlent de leurs fantasmes, moi j'ai un problème avec les fantasmes.

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5: Ah oui, c'est agréable d'avoir des amis, mais il ne faut pas en avoir beaucoup, mais il faut avoir des bons amis.
6: Oui, voilà.
5: Il vaut mieux en avoir une ou deux, bons amis que plusieurs mauvais amis. Hein.
6: Oui, parce qu'on dit toujours la famille, on la subit, les amis, on les choisit. Hein. Mm-hmm. Donc, ça veut bien dire ce que ça veut dire. Hein. Donc, je pense que, comme elle dit, il ne faut pas en avoir beaucoup, quoi, c'est sûr. Hein. De toute façon, on ne peut pas satisfaire tout le monde. Mmh. On ne peut pas satisfaire tout le monde. Sans ça, on serait tout le temps à droite, à gauche. Donc,
7: on ne peut pas raconter
5: à tout le monde.
7: Il y a des petits secrets que on peut dire qu'il y a une personne.
6: Bah ouais.
7: Mais pas.
6: Bah,
7: ouais,
5: mais c'est des secrets qui restent.
6: Voilà.
7: La copine, elle ne fera rien.
6: Non,
7: mais ça pour fait la du personne, bien. Ça soulage.
6: Voilà, ça fait du bien.
7: Elle a dit son secret, la copine, elle l'a écouté, elle l'a entendu. Bon, bah, c'est tout.
6: Ouais, ouais.
7: Point. Mais ça soulage la
6: ça
7: personne.
6: Ça remonte un petit peu.
7: Pour moi, personnellement.
5: Ça aide un peu.
7: Ça aide à tenir.
6: Oui, oui.
7: Voilà.
6: C'est-à-dire que, arrivé à nos âges, on fréquente un petit peu à droite à gauche les clubs, donc bon, on peut trouver des rencontres, des machins comme ça.
5: C'est pas des amis.
6: Mais bon, tu peux sympathiser avec quelqu'un de bien. Mais bon, quand on travaille, c'est différent. On a moins de temps, on a moins de.
5: Puis on a des enfants.
6: Voilà, il y a des enfants à élever, il y a tout ça. Donc tu pars le matin, tu rentres le soir.
7: Peut-être parce qu'on a déménagé, on a.
6: Ah oui, peut-être.
5: Moi, j'ai pas déménagé pourtant.
6: Non. Moi, j'ai toujours les relations que j'avais, avec des collègues de travail que j'avais bien.
5: Il y a pas longtemps que t'as arrêté, toi aussi.
6: Oui, il y a 3 ans. Mais bon, ça fait 15 ans qu'elle est à la retraite, hein, donc on se voit toujours. Hein. Et j'ai des amis en Sologne. Ça fait mon fils en avait 5, il en a 30, il en a 42, donc t'as qu'à compter. Mmh. C'est toujours des amis. Mais bon, on les compte les amis, hein, c'est sûr.

0: Kia.
1: Voilà, je tiens vraiment à porter un toast. Ouais. Je sais pas ce que t'en penses ou pas, non. Un toast au rap
2: français.
1: C'est vraiment le rap.
2: La piste de flûte.
1: C'est de la piste de flûte, là, franchement. Ça défonce. Je suis sûr que t'as dû kiffer bien la piste de flûte en scred. Ouais.

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3: On dirait quelqu'un qui sonne la porte.
4: Je crois que c'est une cuillère ou un truc comme ça, ou une cloche.
5: C'est des trucs comme ça.
6: C'est, je sais pas comment ça fait.
5: C'est des trucs comme ça.
7: C'est un truc où quelqu'un il fait l'argent. Après ça, il appuie sur un bouton, ça fait
8: Et bah, il y a quelqu'un qui fait ça avec les fourchettes et les cuillères.
9: En fait, je crois que c'est un bébé quand il dort, on met une musique et il joue avec ses jouets.
10: Pour dire, c'est le lever des matins avec les cloches comme ça.
11: C'est pour le faire dormir.
12: C'est pour peut-être c'est pour réveiller les gens,
13: pour dire le signal que c'est le rêve du matin.
14: C'est aussi pour faire c'est pour réveiller
15: un DVD et un miroir et après on casse et ça casse en deux.
16: C'est peut-être une vidéo de quand ça fait
17: ding ding ding. C'est un film où un papa, il sonne à la maison pour qui vient dans la maison pour voir s'il y a des bêtises.
18: En fait, c'est le téléphone qui sonne.
19: C'est un oiseau qui fait cui-cui.
20: Quelque chose qui fait ding-ding, mais sauf que c'est la vidéo qui fait clic-clic parce qu'en fait, le truc, c'est la chanson qui fait ding ding.
21: C'est pour réveiller le chien.

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7: Et le mot de la fin, le mot apax.
8: Apax, fait de langue, mot, expression, construction, dont il n'existe qu'une seule occurrence dans un corpus donné.
7: Dans quelle situation l'utiliser ?
8: Lorsque la lecture d'un ouvrage est littéralement polluée de néologismes qui vous fait passer pour le dernier des profanes de la culture linguistique française. Vous pourrez alors à la sempiternelle question « Quoi de neuf ?» répondre emphatique « Que d'apax ai-je croisé aujourd'hui ?» ou encore « Tu ne peux pas t'imaginer le nombre d'apax que je croise ces derniers temps ?»
7: Et dans quelle situation ne pas utiliser le mot apax ?
8: Vous ne pourrez en revanche pas en user pour vanter les mérites d'un produit ménager mieux qu'Ajax, où l'étiquette marketing serait estampillée d'une jolie tête d'apache. Cap de le mettre dans votre prochaine copie ? À vous de jouer désormais.
7: À plus dans le bus.

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5: Bonjour et bienvenue dans Rien à dire, le podcast pop élu encore cette année, meilleure émission musicale de la bande FM en France, voire dans le monde. Un véritable succès en somme, mais attention car comme l'a dit l'icône pop anglaise Winston Churchill, le succès n'est pas final, l'échec n'est pas fatal, c'est le courage de continuer qui compte. Attardons-nous donc cette semaine sur la notion de succès. Quel est-il? Où est-il? Se mesure-t-il en nombre de likes, en nombre de vues, en taux de satisfaction client? À partir de quand, pour un artiste, pour une chanson pop, peut-on parler de succès? Je n'ai hélas pas de réponse définitive à vous proposer. La définition la plus simple, la plus concrète serait bien évidemment de mesurer à un instant T l'audience, les revenus générés par un artiste. Cependant, le temps long, l'histoire apporte un certain recul et une relecture de ces données qui fait que le plus gros vendeur d'une époque ne sera pas forcément celui dont la trace restera la plus indélébile quelques décennies plus tard. Une autre piste serait de mesurer son taux de succès à la jalousie et à l'envie qu'on suscite chez ses congénères, voire chez ses propres amis. C'est ce que nous raconte une autre icône pop anglaise, Morrissey, dans cette chanson de 1992, « We hate it when our friends become successful », littéralement « Nous détestons quand nos amis réussissent ».

0: Je suis moi-même, dans les années 2000, parti en quête du succès. Ma guitare et mes chansons sous le bras. Quelques éléments tangibles ont pu me faire croire ces années-là que le succès, le vrai, allait arriver. Mais hélas, l'histoire s'est écrite différemment. Mon ami Guillaume Pervieux et son projet Kézoir a connu une trajectoire plus ou moins parallèle à la mienne.
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0: Même âge, même référence, un ancrage local fort, lui à Marseille, moi à Bordeaux, un entourage fourmillant d'autres musiciens, d'autres groupes, nous avons sorti des albums à peu près en même temps, avons connu l'ivresse de l'espoir qu'il se passe quelque chose, et puis finalement la déception qu'il ne se passe pas grand chose. Et autant il m'est difficile de juger avec le recul mon propre travail, autant les disques de Kézoir sur lesquels je me sens forcément plus objectif me semble compter parmi ce que j'ai écouté de mieux en matière de pop francophone. Alors pourquoi, comment? On va écouter ensemble Kézoir avec Rien que du vide et on refait le match.

0: Guillaume, bonjour à toi.
1: Hello.
0: Alors, on vient d'écouter donc ce morceau Rien que du vide, qui date de quelle année?
1: Je pense que c'est vieux. À mon avis, c'est aux alentours de 2001, 2002, quelque chose comme ça.
0: D'accord. Et comme je l'ai expliqué un peu avant le morceau, on avait, je trouve, des trajectoires un peu parallèles. Moi, c'était à peu près mon premier album, c'était les mêmes années, mais à Bordeaux. Est-ce que si tu te replaces, toi, à l'époque, est-ce que tu penses que ça aurait pu, ça aurait dû mieux marcher? Enfin, quel rapport t'as par rapport à ça?
1: Moi, je suis assez content de ce que j'ai fait à cette époque-là. J'avais pas particulièrement de plan de carrière. Enfin, moi, j'ai commencé tout ça en jouant dans des groupes, j'étais instrumentiste, etc. Puis effectivement, en 2000, j'ai voulu lancer mon projet à moi. Bien évidemment, j'ai choisi le style de musique le plus en vogue à l'époque, qui était la chanson française dépressive. Donc avec un taux de réussite voilà, où je pense que à peu près 2% des étudiants se retrouvaient diplômés, hein, dans ce cas-là. Bien évidemment, ça a foiré commercialement, mais humainement, c'était très cool. Parce que ça restait aussi une aventure humaine. J'étais pas tout seul. Enfin, moi, je faisais mes morceaux tout seul, mais après, il y a plein de gens qui se sont impliqués là-dedans. Ouais, il y a eu un moment où j'ai été signé sur une assez grosse maison de disques, on va dire, entre guillemets. C'était pour le dernier disque. Ouais, je me suis dit que c'était à ce moment-là que ça aurait pu fonctionner, mais il aurait fallu en fait que j'aille jusqu'au bout de la démarche, ce que j'ai pas fait en fait, parce que je me suis rendu compte que j'étais pas trop fait pour tourner, c'est pas trop mon truc, je suis plutôt quelqu'un d'assez casanier. Qu'il y avait effectivement tout un pan de la pratique musicale qui me convenait pas. Psychologiquement, quoi, en gros. Je regrette pas que le projet ait pas marché commercialement. Je suis très content de ce que j'ai fait à cette époque, et quand je réécoute, j'ai pas honte. Je regrette pas de pas avoir réussi à vivre avec ça, c'est pas le problème. C'est tous ces trucs là, c'est cette époque où je faisais des disques, etc. C'est pas que dans ma tête c'est révolu. Mais c'est vrai qu'il y avait j'avais une vie en fait qui produisait ces chansons-là en fait. J'avais une structure de vie qui faisait que ça sortait en fait, que j'avais des choses à dire dans cette direction-là. Et que je pense qu'il y a un moment où ta vie change. Je sais pas, peut-être quand t'as des gosses, moi je suis. Moi, ça a été vraiment le truc qui a fait que ma vie a un peu changé à un moment. Qui fait qu'en fait, t'as plus ce jus-là, quoi. Ce jus d'avoir besoin, en fait, d'exprimer des choses.
0: Bon, bah écoute, je te remercie beaucoup.
1: Merci à toi.
0: Le succès incompatible avec une vie mentalement saine et équilibrée. Voilà une autre piste de réflexion à creuser. Merci Guillaume. Piste peut-être en partie corroborée par cette scène déjà culte du récent documentaire sur l'acteur star Vincent Lindon, pour qui le succès semble altérer un peu le bon sens.
2: J'ai mon fils et ma fille. On est dans une brasserie et il y a à côté Catherine Zeta-Jones et Michael Douglas. Et à un moment, Michael Douglas, il fait ça. Il prend la carte et il fait « Siri, hello Siri, what's choucroute ?» Et moi, je suis à côté, comme un vrai petit fan, et je fais « Excuse me, that's a choucroute. » Et il fait ça, il fait « Oh, thank you, mister, thank you. Darling, this choucroute is a... » Moi, je m'attendais à faire « That's choucroute » et que lui fasse « Oh, hey, hello !» Oh, nice to meet you. Catherine, it's Vincent Lindon. Catherine, my wife. Hey, boys, hey, look. He's a very famous... Mes couilles, rien du tout. Et là, j'ai envie de dire, dis-moi, les frères Cohen, ils me connaissent. Hein. Je t'explique. Quentin Tarantino, avec qui t'as travaillé, il me connaît aussi. Non, mais juste pour que tu... Ok, Michael, la manche à choucroute maintenant.
0: Pour se quitter et boucler la boucle sur cette thématique, écoutons Succès fou, morceau de Christophe qui avait marqué son grand comeback en 1983.

0: Rien à dire, c'est fini pour aujourd'hui, en espérant qu'on aura su vous remobiliser, vous motiver, bref, vous séduire. À la semaine prochaine.
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1: Les eaux ont commencé à monter, formant un petit lac qui n'arrêtera pas de s'étendre jusqu'à ce que le village soit englouti par 160 mètres de fond. L'exode a commencé au cri des enfants insouciants qui voient dans cette aventure une source d'animation.

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13: Le célèbre morceau de la chanteuse M.I.A. Paper Plane est connu de tous, j'imagine, autour de la table. Pour la plupart, on l'a découvert dans le film Slumdog Millionaire. Autour de la table, vous connaissez ? Ouais, oui, ouais, ouais, bah c'est ce qu'on va voir. Restez à l'écoute, Roman nous raconte l'histoire de ce tube.
14: 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Mon estomac fait des gargouillis.
15: Dans cette scène culte du film Slumdog Millionnaire, Jamal et Salim fuient Bombay clandestinement pour survivre. Et derrière ces images fortes, la musique Paper Planes de M.I.A. Un choix qui n'est pas laissé au hasard. Et si on s'arrêtait un instant sur ce morceau ? Une année bissextile, marquée par le début d'une crise financière mondiale, Barack Obama devient le 44e président des États-Unis. Harry Potter et le prince de Sang-Mêlé sort au cinéma. Côté musique, un tube hip-hop et électropop résonne sur Virgin 17, Paper Planes. Sous ses airs entraînants, le morceau est en réalité une satire. Il parle d'un sujet brûlant, la perception des immigrés dans le monde occidental. M.I.A. de son vrai nom Matangi Arulpragasam. À 11 ans, elle quitte le Sri Lanka en pleine guerre civile pour rejoindre Londres en tant que réfugiée. Cet exil deviendra l'essence de toute sa musique. Quelques années plus tard, on lui refuse l'entrée aux États-Unis pour un problème de visa. Dans une volonté de dénoncer, M.I.A. se réapproprie un stéréotype raciste, celui selon lequel les immigrés viendraient voler le travail des habitants et feraient grimper la criminalité. Mais elle le fait avec ironie. Elle chante les clichés pour mieux les ridiculiser. C'est à la fois drôle, provoquant et dérangeant. On danse sur la peur que les sociétés occidentales ont fabriquée de l'étranger. Dans le clip, on la voit travailler dans un food truck à Brooklyn. Une image du quotidien, banale, presque tranquille. Ce contraste entre la violence sonore du refrain et la banalité des images donne tout son sens au morceau. La peur est fantasmée. La réalité, elle, est juste humaine et ordinaire. Paper Plane s'appuie sur un sample du titre Straight to Hell du groupe The Clash.

Un morceau punk qui évoque les enfants métis rejetés après la guerre du Vietnam. Ce n'est pas un hasard, MIA prolonge cette tradition de musique engagée qui dénonce l'hypocrisie des frontières et du capitalisme mondialisé. La success story de Paper Planes ne s'arrête pas là. Kanye West a samplé une phrase du morceau qui veut dire « Personne dans la rue n'a la classe comme nous ». Il en fait une version plus agressive, accompagnée d'une chorale et des rappeurs T.I., Jay-Z et Lil Wayne. Leur performance commune avec MIA sur la scène des Grammy Awards marquera l'histoire de la musique. Et petite anecdote, ce jour-là, MIA était sur le point d'accoucher. Oui, littéralement en travail sur scène. Le girl power poussait à son paroxysme. Bref, Paper Plane, c'est le seul tube où tu danses sur des coups de feu sans te poser de questions, jusqu'à ce que MIA t'explique que c'était toi la cible.

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18: On en a parlé en début d'émission, la France insoumise est accablée par tous ses opposants et opposantes politiques depuis quelques jours dans les médias. On cite LFI tue, ce sont des assassins. Ces mots incriminent le parti politique dans l'affaire Quentin Derenck. Samedi dernier à Lyon, le jeune militant d'extrême droite a été lynché à mort en marge d'une conférence donnée par l'eurodéputé LFI Rima Hassan. Depuis, le parti est tenu responsable de ce lynchage, car depuis début février, LFI est officiellement classé à l'extrême gauche et ça fait beaucoup parler. Les opposants politiques de LFI établissent le lien entre extrême gauche et danger pour la société. Lola, tu reviens sur ce classement de LFI à l'extrême gauche.
19: Et oui, LFI se retrouve officiellement à l'extrême gauche, de quoi rendre jaloux même les ultras du club de foot du coin de ta rue. C'est le ministre de l'Intérieur, Laurent Nunez, lui-même qui l'a affirmé début février. Les insoumis sont désormais catégorisés comme un parti d'extrême gauche pour les municipales 2026.
18: Mais comment c'est possible? Est-ce qu'ils ont décidé que LFI était d'extrême gauche un matin comme ça, sur un coup de tête, Lola?
19: Alors même si ça en a l'air, c'est en fait totalement le rôle du ministre de l'Intérieur d'étiqueter les partis politiques comme il l'entend. Enfin, je suis un peu réac hein, parce que c'est pas aussi simple que ça. En gros, on appelle ça le nuançage. Aujourd'hui, un décret datant de 2014 autorise le ministère de l'Intérieur à créer ce fichier avec le Conseil d'État. Ce dernier comprend des données relatives aux candidatures enregistrées et les résultats obtenus par les candidats et candidates, notamment à des fins d'études électorales. Ce pouvoir est même directement inscrit dans le règlement de chef de service du ministère de l'Intérieur. Il peut donc, je cite, établir une grille de nuances politiques destinée à permettre l'agrégation des résultats des élections nécessaires à l'information des pouvoirs publics et des citoyens-citoyennes. En gros, c'est lui qui décide qui est placé ou sur l'échiquier politique pour que les citoyens et citoyennes sachent à leur tour mieux décrypter le monde politique. Sauf que cette étiquette d'extrême, elle dérange LFI. Elle dénonce une diabolisation du parti juste avant les périodes électorales des municipales, ce qui en effet ne tombe pas à pic.
18: Mais en fait, ça veut dire quoi être extrême, Jamie?
19: Alors ça, c'est hyper philosophique comme question, mais je vais essayer d'y répondre au mieux avec mes amis les chercheurs et chercheuses et historiens et historiennes. En gros, c'est la première fois que LFI est officiellement classé à l'extrême, et on va pas se le cacher, aujourd'hui, être classé à l'extrême gauche, c'est un peu comme recevoir la mention élève turbulent dans le cahier de notes de la République. Déjà, c'est quoi l'extrême gauche? Quand je vous dis extrême gauche, vous pensez sûrement aux trotskistes, maoïstes ou anarchistes, et vous avez bien raison, il s'agit de la branche révolutionnaire de la gauche. Elle rejette le réformisme et le parlementarisme et entend mettre à bas le système capitaliste. Ce qui caractérise cette branche de la gauche, c'est aussi qu'elle n'entend pas lutter par voie électorale. Elle penche plutôt pour le syndicalisme, les grèves générales, voire le sabotage et l'action violente. La France Insoumise est fondée en 2016 par Jean-Luc Mélenchon. Le parti découle du mouvement du Front de Gauche créé lors des élections européennes de 2009. Cette coalition réunit alors le Parti communiste, le Parti de gauche et la gauche unitaire. En gros, ce mouvement prône une prise de pouvoir par les urnes et l'instauration d'une 6e République. JLM veut alors marcher sur les pas de Mitterrand. LFI est donc plutôt social-démocrate à ses débuts. On est bien loin des anarchos et des partis plus révolutionnaires comme la NPA ou la lutte ouvrière, eux, classés à l'extrême.
18: Mais qu'est-ce qui fait qu'aujourd'hui, LFI est considéré comme extrême?
19: En fait, si l'on revient dans le temps, on observe que les insoumis ont toujours été un peu moqués, catégorisés comme trop radicaux. Le point de discorde est là. Laurent Nunez confond-il l'extrême gauche et la gauche radicale? C'est la question que s'est posé l'historien Nicolas Rousselier. En gros, le ministre de l'Intérieur justifie son nuancier par deux points. LFI ferait part d'un fort refus de la discussion parlementaire et le parti remettrait fortement en cause l'autorité judiciaire, médiatique et policière. Il prend appui alors sur de nombreux amendements déposés par LFI à l'Assemblée.
18: Bah en fait, vu d'ici, ça se tient.
19: Et oui, puisque historiquement, la spécificité de l'extrême en politique se définit par l'antiparlementarisme
18: et l'outrance. Mais la réponse ce lundi de Mathilde Panot, membre des Insoumis, est assez intéressante. Elle s'adresse à LCP et dit, je cite, « Parce que nous appelons à la censure du gouvernement, nous sommes d'extrême gauche. C'est quand même un argument qui est très fort de café et elle n'a pas tort. On peut aussi parler d'extrême alors au sujet d'Emmanuel Macron et ses copains qui ont souvent abusé du 49-3. Même si, il faut le rappeler, les macronistes, eux, assument leur étiquette à l'extrême centre. En tout cas, les Insoumis se revendiquent de gauche radicale et non d'extrême gauche. Cette distinction entre radicalisme et extrémisme cristalliserait le véritable enjeu de cet étiquetage. Jean-Claude Michéa, dans La Double Pensée sortie en 2008, écrit ceci: on appelle critique radicale toute critique qui s'avère capable d'identifier un mal à sa racine et qui est donc en mesure de proposer un traitement approprié. Une posture extrémiste, elle, oblige un sujet, afin de maintenir désespérément une image positive de lui-même, à dépasser sans cesse les limites existantes. Vous avez peut-être pas tout compris, mais il le résume assez bien. En gros, il dit que si quelqu'un propose que l'on coupe la jambe droite d'un malade atteint de la grippe, on ne dira pas que le remède proposé est radical. On dira simplement qu'il est extrémiste. Le parti politique a affirmé en début de semaine déposer un recours au Conseil d'État contre son classement à l'extrême gauche.
0: Alors, LFI, extrême gauche ou pas ? L'avis n'est pas tranché.
18: Eh bien, selon une étude publiée ce lundi par l'Institut français d'opinion publique, l'IFOP, 77% des Français et Françaises jugent que la France insoumise est à l'extrême gauche, contre seulement 30% qui le contestent. Personnellement, je me questionne quand même sur un point. Et si, après tout, ce n'était pas LFI qui se serait radicalisé, mais tout l'échiquier politique qui se serait droitisé ?
0: Merci, Lola. Si.

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4: Bonjour et bienvenue dans Rien à dire, émission de radio naviguant à contre-courant, podcast pop dont la boussole pointe à l'opposé des grandes voies fluviales, quart d'heure de douceur musicale dans un monde guerrier. Commençons d'ailleurs avec une petite sucrerie qui nous arrive d'Italie, Andrea Laszlo de Simone avec Un momento migliore, littéralement un meilleur moment, chanson de 2025.

milieu des années 2000, débarquent à Bordeaux Benjamin Lebeau et Guillaume Brière, deux types de Reims venus profiter des fortes aspirations rock qui transpirent à cette époque de la capitale girondine. Leur groupe The Film, porté par ce morceau Can You Trust Me, que l'on entend derrière moi, propulsera le duo champenois au top de la hype bordelaise et même internationale. Ce titre servira de musique pour une pub et ils deviendront des genres de héros locaux, tout le monde voulant travailler avec eux, être leurs amis et les inviter à leur soirée. Ils créeront même une sorte de phénomène de mode car dans leur sillage, d'autres Rémois viendront par dizaines tenter leur chance à Bordeaux. Alors par dizaines, non, c'est exagéré, mais disons quelques-uns, dont Thomas, le propre frère de Guillaume des The Film, qui arrivera avec son pote Benoît Lambin proposer à Bordeaux le duo Carabine. Carabine, c'est deux types qui jouaient sur scène face à face plutôt que devant le public et qui proposeront un EP remarqué, un peu arrogant, un peu ricaneur, un peu élève insolent du fond de la classe. On écoute J'ai la honte, morceau de 2008 et on en reparle après.

0: Alors, je retrouve les deux gars de Carabine, par hasard quasiment. Je voulais vous poser une question. Donc, on vient d'écouter ce morceau qui s'appelle « J'ai la honte ». Est-ce que 15 ans après, vous êtes toujours aussi sûr de vous sur les trucs qui vous font la honte, ou est-ce que peut-être...
1: Ouais.
2: Attends, faut que je me rappelle les paroles. Mais j'avais honte de quoi, alors, attends.
1: Ouais, des flics divorcés.
2: Ouais. Des vols de briquets, bon.
1: Ouais.
0: Non mais tu vois, vous aviez l'air incroyablement sûr de vous à l'époque. Est-ce que maintenant que la vie a un peu suivi son temps, est-ce que vous êtes un peu plus tolérant envers les autres finalement?
1: On a toujours été tolérants en fait.
2: On avait honte de nous-mêmes aussi. Hein.
1: Oui, la chanson en fait, elle nous tue aussi quoi. On était dans le lot quand même. On avait honte du refrain, de la chanson en elle-même.
2: Ouais, on était inclus dans le truc. Hein.
0: Et maintenant que pour l'un, tu vis au fin fond des Pyrénées, pour l'autre en lointaine banlieue bordelaise, est-ce que vous diriez, si vous vous mettiez, vous, à l'époque de cette chanson, est-ce que vous auriez honte
1: de ce qu'on est devenu?
2: Est-ce qu'à l'époque, on aurait eu honte de nous-mêmes aujourd'hui? Non, je pense pas.
1: Non, on n'est pas aigri, on est heureux.
0: Bon, et j'ai une autre question. En fait, il y a des gens qui payent très cher pour effacer leurs traces sur Internet. Et vous, en fait, on trouve absolument...
1: Ouais,
0: on trouve rien de Carabine.
1: Ouais,
0: et est-ce que c'est un truc que vous avez payé ou...
1: Non, en fait, c'est purement de la fainéantise.
2: Non, par contre, c'est un projet. On aimerait bien quand même...
1: On va le faire.
2: Ressortir un peu les archives, parce que c'est vrai qu'on s'est rendu compte qu'aujourd'hui, si tu tapes Carabine, tu ne trouves plus rien. Après, notre webmaster, bon, il commence à vieillir aussi. Non, mais c'est vrai qu'il faut qu'on investisse un peu, là. Il faut qu'on fasse de la com, quoi. 15 ans après,
0: aujourd'hui, en 2021, vous avez la honte pour qui, en fait?
2: Oula, la liste serait longue.
0: Vous n'avez pas une espèce de punchline pour finir cette interview, un truc qui resterait, quoi?
2: J'ai la honte pour les interviews de mecs qui ont arrêté les musiques depuis 15 ans. Non, tout va bien. Mais on a quand même toujours honte. Hein.
0: Bon, ben merci.
1: Bah, merci à toi.
2: Merci Thomas, c'est sympa de te rencontrer comme ça.
0: Bah ouais, écoute, il faut bien.
3: Merci à Thomas et Benoît de Carabine. Pour se quitter, écoutons un peu Laura Kahn, jeune musicienne de Nancy qui sort son deuxième album cette année. Il me semble d'ailleurs que c'est Benoît Lambin de Carabine qui m'avait parlé de ça la première fois. Le morceau s'appelle « Nulle part ».

0: rien à dire, c'est fini pour aujourd'hui, en espérant qu'on aura su vous émoustiller, vous mettre en appétit, bref, vous séduire. À la semaine prochaine.
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4: 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Semillas Latinas, une émission de Radio Campus Paris, un samedi soir par mois à 20h sur le 93.9 FM. Alors voilà, cet épisode, c'est le dernier de notre série sur les mobilités humaines. Si vous vous souvenez bien, on a déjà parlé des flux latino-américains vers les États-Unis, des dynamiques internes dans le sud global, et aujourd'hui, on boucle la boucle avec les diasporas sud et latino-américaines en France. En gros, comment on crée de la communauté quand on est loin de chez soi? Quelles sont les dynamiques collectives qui mettent en avant les sujets latinos à Paris? Et comment on s'engage ici, en France, pour les cultures et les peuples de l'autre côté de l'Atlantique? Et c'est aussi l'occasion parfaite pour semer les graines, les semillas, de notre émission en public qui aura lieu le 22 avril à la Gaîté Lyrique. Et oui, et honnêtement, on espère vous y retrouver. Pour vous donner envie, on parlera de migration, de l'expérience de l'exil dans la pratique artistique jusqu'aux initiatives en Île-de-France qui permettent justement de créer cette fameuse communauté. Donc au programme aujourd'hui, question d'identité, de représentation, de réseau diasporique à Paris. Et pour nous aider dans cette proposition, on peut mobiliser quelques concepts, comme celui de la double conscience de Dubois, c'est-à-dire cette sensation d'être toujours entre deux mondes. En d'autres termes, c'est le sentiment d'appartenir à plusieurs identités sociales, ce qui rend difficile la construction d'un sentiment d'identité propre. On peut aussi prendre la notion de tiers espace, Domi Baba, qui va nous aider à cadrer cet épisode. C'est cet espace hybride que créent les diasporas, ni tout à fait ici, ni tout à fait de là-bas, mais quelque chose de nouveau. Mais avant de plonger dans le vif du sujet, j'ai eu envie d'investiguer ce qu'on pense vraiment de l'Amérique latine en France. Parce que bon, faut bien prendre en compte dans quelle perception, quels imaginaires s'inscrivent les personnes qui arrivent ici. Et ouais, parce qu'on va pas se mentir, l'essentialisation des latino-latina, il existe bien. Vous savez, c'est cette idée que tous les latinos sont chaleureux, qu'ils dansent la salsa, qu'ils parlent fort. C'est ce qu'Edward Said appelait l'orientalisme, mais version latino. Donc une construction occidentale qui exotise, qui simplifie et qui fige des identités super diverses dans des stéréotypes bien rangeables. Ça tombe bien d'ailleurs, l'Amérique du Sud était carrément sur le devant de la scène ces dernières semaines. Merci qui ?
5: And we will make America great again. 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
4: Sans aucun doute, on parle du Venezuela.
6: La tension entre les États-Unis et le Venezuela a franchi un cap.
7: Des explosions dans la nuit de Caracas. Et au petit matin, cette nouvelle qui provoque la stupeur. Les États-Unis ont arrêté le président du Venezuela, Nicolas Maduro.
4: Et du fameux Bad Bunny.
8: Vous le connaissez, vous, Bad Bunny?
9: Bad Bunny à Porto Rico.
10: Un Bad Bunny qui enchaîne les messages politiques subtils, puisqu'il s'est passé pendant le show de mi-temps du Super Bowl.
4: En fait, la présence des Latinos en France, elle est historique. Dès le 19e siècle, la France est perçue comme un idéal dans son système de valeurs, ses institutions. Et la Révolution française, les systèmes politiques français inspirent grandement les nouvelles républiques au moment des indépendances latino-américaines. Paris devient alors le Paris de la bohème, de l'université, des arts et de la politique. Une génération d'artistes en fait une étape initiatique ou un refuge face à l'étouffement généré par les régimes de leur pays. On a par exemple Neruda, García Márquez, Jorge Amado et surtout Julio Cortázar qui crée dans Marel, en espagnol Rachuela, une ville labyrinthique que de nombreux latino-américains parcourront ultérieurement. Puis vient mai 68, cet événement qui a une énorme résonance toute particulière dans le monde intellectuel latino-américain. Mais le véritable tournant, ce sont les années 70. Et oui, suite au coup d'état de la junte militaire dirigée par Augusto Pinochet au Chili, environ 7000 Chiliens fuyant la dictature obtiendront en France le statut de réfugié. Et au total, la France accueillera environ 15 000 ressortissants chiliens. Cet accueil, il est massif, il est chaleureux et solidaire. Les municipalités de gauche se sont portées comme volontaires pour prendre en charge les réfugiés aux côtés des associations nationales comme la CIMAD ou France Terre d'Asile. Et aujourd'hui, après des vagues culturelles et artistiques, puis dans les années 70 politiques, la France voit arriver depuis le milieu des années 80 de nouveaux immigrés. Et l'image de l'intellectuel exilé politique chilien ou argentin laisse place aux migrants colombiens, équatoriens ou péruviens. Aujourd'hui, la population latino-américaine en France est estimée à 250 000 personnes, selon l'Institut français d'études démographiques. En Europe, dans son ensemble, 3 à 5 millions de latino-américains vivent sur le continent. Mais l'immigration latino-américaine en France a changé, et la perception que l'on en a, elle aussi. Et c'est là qu'on touche à un truc important, les représentations. En France, les Latinos rencontrent une histoire culturelle différente de celle des États-Unis, grâce à une histoire particulière d'expatriation dans les années 1960 et un attrait pour la Latinidad qui joue en leur faveur. En Europe, le Latino est une catégorie plus récente et n'est pas nécessairement associé aux mêmes stéréotypes qu'aux États-Unis. Mais ça ne veut pas dire qu'il n'y a pas de clichés. Hein. Le poncho, la salsa, l'exotisme et le Latin lover, tout ça, ça existe aussi ici, même si c'est moins systématisé qu'outre-Atlantique. Le terme latino lui-même, inventé aux États-Unis selon des chercheurs comme Laura Gomez, pour des fins sociales et politiques spécifiques, a été adopté par les migrants latino-américains en Europe, en partie comme une façon d'affirmer qu'ils font partie d'une diaspora transnationale plus large qui inclut les latino-américains aux États-Unis. Mais bon, la présence des latino-latinas à Paris, elle ressemble à quoi concrètement? Et c'est ce dont on va parler durant l'heure à venir. Et comme d'habitude, on commence par un tour d'actualité du dernier mois sur les territoires centre et sud américains. Et franchement, le continent n'est pas en reste. À l'image du reste du monde, montée des fascismes, interventionnisme états-unien et projet climaticide, ça déborde de partout. Alors on commence en Argentine, où c'est carrément la guerre contre les droits des travailleurs et tous les droits sociaux visiblement. Le 20 février, la Chambre des députés a voté la réforme du travail de Javier Milei, on vous en avait parlé sur Instagram. Et c'est pas anodin, puisque entre novembre 2023 et septembre 2025, plus de 20 000 entreprises ont fermé et 280 000 personnes ont perdu leur emploi. Concrètement, cette loi, c'est quoi? C'est des journées de travail qui peuvent atteindre 12 heures sans rémunération des heures supplémentaires, des réductions drastiques des indemnités de licenciement et de limitation du droit de grève. Ainsi, des grandes manifestations se sont organisées dans tout le pays et ont organisé une grève nationale de 24 heures. À Cuba, la situation est catastrophique. Dès son investiture en janvier 2025, Trump a réimposé un blocus total sur le pétrole à destination de Cuba. Après son intervention militaire au Venezuela qui a renversé Maduro, plus de pétrole vénézuélien pour l'île. Et il menace même de tarifs douaniers tous les pays qui vendraient du pétrole à Cuba. Résultat, l'ONU avertit que la vaste majorité des Cubains subit des coupures d'électricité rotatives et que la situation humanitaire pourrait s'effondrer si les besoins en pétrole ne sont pas satisfaits. Au quotidien, ça se matérialise par des coupures qui durent parfois 8 à 10 heures par jour, des bus qui ne roulent plus, des gens qui cuisinent au bois et au charbon et des centrales électriques cubaines qui ne peuvent fonctionner qu'à 34% de leur capacité. Plus au sud, en Équateur, c'est le gouvernement de Daniel Noboa qui fait passer le bulldozer. Le 26 février, l'Assemblée nationale a voté une loi qui supprime les exigences clés en matière de licence environnementale pour les projets miniers. Cette loi, c'est du pur extractivisme débridé. Le gouvernement a carrément éliminé le ministère de l'Environnement et transféré ses responsabilités aux institutions chargées de promouvoir les industries extractives. Donc un alignement total avec Trump. Noboa s'illustre également aux yeux de son homologue de la Maison Blanche. Il s'engage dans une coopération militaire anti-drogue avec Washington, rompt subitement ses liens diplomatiques avec Cuba et s'investit dans des rencontres de dirigeants conservateurs d'Amérique, la Shield of Americas. Au Pérou, l'histoire refait surface de manière glaçante. Le 6 mars, la Cour interaméricaine des droits de l'homme a condamné le Pérou à verser 340 000 dollars à la famille de Celia Ramos, décédée suite à une stérilisation forcée en 1997. Pour rappel, entre 1996 et les années 2000, jusque 314 000 femmes et 24 000 hommes ont été stérilisés de force sous le gouvernement d'Alberto Fujimori, principalement des populations indigènes et pauvres découvre des ondes. Et devinez quoi ? Keiko Fujimori, sa fille, qui a toujours nié les abus de son père, est candidate aux élections présidentielles du 12 avril 2026. L'impunité continue. Mais bon, c'est pas que des mauvaises nouvelles quand même. Il y a aussi des victoires à célébrer en Colombie. Par exemple, le Pacto Histórico continue son chemin de transformation sociale malgré l'opposition. Il se positionne comme première force politique du pays suite aux dernières législatives. Et ses résultats propulsent Iván Cepeda comme successeur du président Gustavo Petro lors des prochaines présidentielles qui auront lieu au mois de mai. Et au Brésil, une double victoire récente. C'est d'abord les populations indigènes qui ont remporté une bataille majeure contre la multinationale Cargill qui voulait exploiter leurs terres. Cela faisait un mois que des communautés issues de 14 peuples autochtones protestaient devant le port contre l'exploitation privée de 3000 km de fleuves amazoniens. On parle des fleuves Tapajós, Madeira et Tocantins. Et c'est aussi la victoire contre les commanditaires du meurtre de Marielle Franco. Cela survient 7 ans après l'assassinat de cette militante femme politique noire et LGBT et son chauffeur qui ont été tués en 2018. Les commanditaires, un député et un conseiller au tribunal des comptes de Rio, ont finalement été condamnés à l'unanimité par les juges du tribunal suprême fédéral. Allez, restez avec nous pour cet épisode. Au menu aujourd'hui, c'est une fiction sonore sur le parcours de 4 Colombiens et leur émigration à Paris concoctée par Michael et Paloma. Préparez vos oreilles. Ensuite, vous aurez une chronique sur les liens entre Haïti et Paris que Manon nous présentera de sa douce voix. Et puis, surviendra un reportage sur la manifestation du 8 mars avec Juntanza Feminista et Alerta Feminista. Et surtout, on aura l'honneur d'accueillir le collectif Semillas directement dans le studio de Radio Campus Paris. Semillas Latinas, une émission Radio Campus Paris, un samedi soir par mois à 20h sur le 93.9 FM.
0: Vous entendrez dans ces capsules sonores 4 voix. 4 voix qui ont en commun le voyage et l'émigration. Nos 4 personnages, Mario, Gloria, Alberto et Stella, viennent de Colombie, du village de Santuario, situé dans le département de Risaralda. Ils sont tous arrivés à Paris, dans l'appartement d'un proche, à la recherche d'un travail et d'un autre futur. À l'attention des auditeurs et auditrices, toutes les histoires seront en français, mais bien évidemment, vécues en espagnol. L'histoire est vraie, et c'est pour ça que cette narration n'est qu'une litanie.
3: Je suis arrivé à Paris par le RER B. Heureusement que Sergio est venu pour m'accueillir, je ne me serais jamais débrouillé sans lui. On est descendu dans une jolie petite gare à Gentilly, je crois. Le coin m'a paru bizarre entre des grands appartements et des petites rues bordées par des maisons de toutes parts. On est arrivé le soir, dans un studio où une personne serait installée confortablement, mais on était 10 et ils étaient en train de faire la fête. En arrivant, j'ai posé mes affaires dans un coin, j'ai commencé à discuter en attendant que les gens partent pour pouvoir me coucher. Il y avait des personnes de tout âge, 2 enfants aussi qui dormaient, appuyés contre un mur. Les gens restaient sur place, il était tard. Je me demandais si le train était disponible toute la nuit. Avec le décalage horaire, je savais même plus quel jour on était. Puis, tout le monde a commencé à se coucher. Ça m'a rassuré. Même ici, le train ne roule pas toute la nuit. Le lendemain, quand je me suis réveillé, j'ai d'abord compris que j'étais pas chez moi. Tout le monde était encore là et personne n'est parti. C'est à ce moment-là que j'ai réalisé que nous étions tous chez nous.
11: J'ai pris le métro après être sortie du travail. Ce jour-là, j'avais mal au dos, mais je ne peux pas passer un dimanche sans chocolat. Alors je suis arrivée à Place de Clichy en retenant ma douleur. À chaque fois, je vais à la Fonda. Je me demande comment ils ont réussi à faire tenir une boutique-restaurant dans ce qui ressemble plus à un couloir qu'à un local. J'ai pris mon chocolat Looker, comme d'habitude. Demain matin, je pourrais faire mon chocolat chaud, comme je le faisais avec mes frères et sœurs. Puis avec Alberto, nous irons sûrement manger une glace après avoir nettoyé notre chambre de bonne à la station Pernetti. À la Fonda, j'ai retrouvé Carlos. On a discuté de l'argent qu'il veut envoyer à sa famille. Apparemment, il aura bientôt assez pour rénover la maison de sa maman. Ah, la chance. À Santuario, nous sommes voisins et c'est vrai que la sienne commence à se faire vieille. Le bois du balcon s'effrite et la peinture s'éternit.
12: Ouais, je suis allé à contre-cœur au tournoi de Vincennes. À ce moment-là, je venais de me séparer de Laetitia et notre enfant passait une semaine avec elle et une semaine avec moi. On est venu ensemble du village il y a 5 ans et pas mal d'amis m'avaient tourné le dos après notre séparation. Faut dire que c'était pas malin d'aller voir une autre femme qui venait aussi de Santuario. Évidemment, j'ai pas participé à la compétition. C'était l'équipe de Santuario contre celle des Boliviens. Alors, cette équipe était composée majoritairement de Péruviens. Bon, 3-1 pour nous après un dernier pénalty qui les a pas laissés à zéro. J'ai croisé furtivement Laetitia, enfin son regard. Puis j'ai rejoint John, qui n'a pas manqué de me montrer sa nouvelle Citroën avec ses gens cuirs. On raconte qu'il a réussi à arnaquer plusieurs vieilles du 16e pour se l'acheter. Il sait même pas parler français, ce connard. J'ai à peine pu m'acheter une bière parce que le lendemain, je devais envoyer de l'argent à ma famille.
13: J'ai dû courir pour arriver avant la fermeture du bureau de change, rue Montmartre. Le caoutchouc de mes chaussures colle au trottoir et le soleil rase les rues à la fin de ce mois d'août. Enfin, je dois envoyer 200 euros pour les 15 ans de ma nièce et aider à l'organisation de sa grande fête. Je rentre dans le petit bureau à l'éclairage trop blanc et une petite foule oblige les nouveaux arrivants à attendre dehors. Là, une personne au fond me dit « Salut Estella !» C'est Gloria. Elle m'avait recommandé un travail de femme de ménage quand je suis arrivée. Si je peux travailler, c'est grâce à elle. On a fait la même école maternelle. Et à côté d'elle, il y a Alberto. Ce con se fait bien discret depuis qu'il a tout balancé par la fenêtre avec ma cousine. Enfin, je passe au guichet. Je donne les 200 euros que j'ai économisés ce mois-ci à destination de ma mère. Et en sortant du bureau, je croise Mario. Il a trouvé un boulot de menuisier avec la société d'un gars qui a été le maire de Santuario avant. C'est son anniversaire ce soir et on va fêter ça dans son petit studio Gare de l'Est.

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1: C'était Jean d'Amérique sur le 93.9 FM. Vous écoutez Semillas Latinas, restez sur nos ondes. Et merci Mickaël et Paloma pour le récit auditif. Et Manon, je crois que tu as pu te pencher sur l'histoire complexe et coloniale entre Haïti et la France. Et l'exil en France de nombreux Haïtiens et Haïtiennes en rencontrant un poète haïtien à Paris dans les studios de Radio Campus Paris.

0: Dans la chanson que vous venez d'entendre, le poète et chanteur haïtien Jean d'Amérique revient sur le passé colonial d'Haïti, plus précisément sur la défaite de Napoléon en 1804, lorsque les populations esclavagisées, anciennement colonie française de Saint-Domingue, se révoltent et forment la première République noire du monde. C'est un pan de l'histoire nationale très peu connu et très peu enseigné, voire complètement occulté. C'est entre autres l'histoire d'une ingérence économique et politique de la France, des États-Unis et du Canada, qui ont eu des conséquences dévastatrices sur Haïti et qui ont poussé de nombreux Haïtiens et Haïtiennes sur les routes, et notamment en France, où elles sont environ 100 000. Haïti, c'est donc aussi l'histoire d'une résistance, sur place ou en exil, notamment par l'art et par l'écriture. J'ai rencontré à Paris, un soir de mars, Patrick Michel, poète et journaliste haïtien en exil en France depuis 2023. Rester ou partir, beaucoup se sont posé la question. Comment résister, lutter en étant loin? Dans tous les cas, à l'image de Patrick Michel dans son roman sorti en 2023, Le meilleur est de l'autre côté, Yael tente de véhiculer et construire une autre image d'Haïti.
1: Sauf que voilà, déchirure, parce que j'ai l'impression d'avoir abandonné à un moment donné cette lutte, parce que j'ai résisté pendant longtemps de ne pas laisser la terre. Sauf qu'à un moment donné, c'était devenu invisible, Port-au-Prince. Et c'est essayer de déconstruire cette image-là, présenter une Haïti plus nuancée. Parce que ouais. Ce qui est bien aussi, c'est qu'en laissant Haïti, avant de laisser Haïti, j'ai eu la chance de découvrir le pays, de faire vraiment le tour du pays. Et j'ai vu qu'Haïti, c'est pas que Port-au-Prince. Haïti, c'est une communauté qui résiste, c'est des gens qui disent non à ce réel et...
0: Il m'a parlé de ce qu'était pour lui l'exil, du pouvoir des mots pour raconter, apaiser ce sentiment et résister, et surtout du pouvoir des mots partagés avec la centaine d'artistes de multiples cultures et nationalités qui font partie de l'atelier des artistes en exil fondé à Paris en 2017.
1: Déjà à dire mon rapport à cette distance douloureuse, raconter cette brisure, cette cassure avec la terre-mère et aussi cet effort aussi de s'intégrer, cet effort aussi d'aller vers l'avant, parce qu'en réalité l'exil c'est ça aussi, c'est s'attacher à un pays en réalité qui n'existe plus, parce que même en Haïti je commençais déjà à ne plus reconnaître le pays parce qu'il commençait à être délabré, alors que l'Haïti de mon enfance c'était l'Haïti des beaux quartiers. Ce livre-là, c'est justement pour raconter cet état de dédoublement, c'est-à-dire être à la fois ici et ailleurs. C'est une matière première, d'abord. C'est la matière à partir de laquelle je crée, comme l'artisan utilise l'argile, voilà. Donc c'est politique dans la mesure où pour moi la poésie est cette dimension-là. Mon travail, ma démarche, c'est de lier l'intime et le politique. Ouais, c'est qu'il me fallait un lieu d'inspiration, un lieu où il y a des gens qui ont à peu près la même histoire que moi, qui ont fait la même traversée, même si je sais que les histoires d'exil sont différentes les unes des autres, mais quand même il y a un socle commun, c'est ce déracinement, ce rapport pour certains à la langue, une nouvelle langue qu'ils découvrent, et aussi ce besoin de s'intégrer et rejoindre cette communauté-là m'a vraiment aidé. Pas l'idée de communautarisme en fait, j'aime bien cette évasion, rencontrer d'autres cultures, aller à la rencontre de l'autre.
2: Cette porosité aussi.
1: Exactement.
2: Pourquoi avoir besoin de dire qu'on est de là ou
1: tout
2: de
1: à
2: là
1: fait.
2: Et
1: ouais, voilà. Ouais.
0: Il m'a parlé de comment tordre la langue, une manière peut-être aussi de la décolonialiser.
1: Parce qu'en réalité, il ne faut pas qu'on soit dupe. La francophonie, la langue, ça charrie des valeurs, ça charrie une culture. C'est un rapport de pouvoir aussi, la langue. Donc, il faut vraiment que les pays francophones y mettent du leur pour vraiment apporter ce qu'ils ont de particularité, de spécificité. Donc oui, c'est une façon de décolonialiser la francophonie ou les francophones. Puis les mots sont très très importants pour moi, mais aussi dans le cadre de ma démarche aussi, il faut les saccager, les bousculer aussi. Et c'est pour ça, moi, j'ai une préférence pour la spirale, le spiralisme de Franck Etienne, de René Philoctète, où on porte assaut à la syntaxe, à la limite même de l'agression de la langue.
0: Parler d'Haïti, c'est parler d'hostilité, de souffrance et de tendresse en même temps. Et c'est ce que véhicule le poème qu'il m'a lu, « Les morts de ma ville ».
1: Si la rue et sa foule te font peur, habite-moi. Habite-moi telle cette banlieue qui s'accroche à mes nuits. Un dernier souffle qui agace mes envies. Possède-moi au passage des saisons bleues quand chaque rêve d'infini reflète la certitude de notre amour. Je sais qu'elle est muette, ta ville. Pas de mitrailleuse, pas même de cadavres décorant tes places vides. Ça doit être ennuyeux, j'imagine. Là-bas, tout bouge autour de nous. Les morts de ma ville respirent les pétales délaissés au recoin des trottoirs. L'inconvenance des heures, tumulte des papillons roses. Je te bouleverse de ma passion et les pneus enflammés bronzent souvent ta peau blanche. Ceux qui mettent feu en plein jour sont ceux qui ont des rêves en cendres. Avec le temps, tu comprendras mon amour, qu'ici, les déchets font de meilleurs vers que les lumières de Versailles, que la pluie qui caresse l'horizon.
0: Je remercie encore Patrick Michel et je vous conseille vivement d'aller lire son recueil de poèmes « Verbouillage d'un rêveur isolé ». Merci Manon pour cette chronique essentielle. Maintenant, un reportage autour de Juntanza Feminista et Alerta Feminista et leur organisation du 8 mars. On s'y est rendu ensemble avec Sylvie et Manon et elles ont profité pour capturer des ambiances et les revendications de cette journée. Bonne écoute.
3: Sont présentes dans les locaux de l'association France-Amérique Latine les collectifs féministes Alerta Feminista et Juntanza Feminista qui préparent en collectivité des banderoles en vue de la manifestation du 8 mars. Lors de cet événement, j'ai pu interviewer Catalina, originaire d'Argentine et membre de Alerta Feminista. Elle nous explique comment ce collectif s'est formé et son lien avec le mouvement Ni Una Menos qui a émergé dans différents pays d'Amérique latine à partir de 2015 pour dénoncer les violences faites aux femmes.
4: L'idée à la base, c'était justement de visibiliser les problématiques de notre territoire et les mouvements de Ni Una Menos qui étaient en train d'avoir une ampleur assez importante à partir de l'Argentine, mais puis largement dans les différents pays en Amérique latine. Donc, dans ce sens-là, à la base, les camarades, ils étaient plus, faisaient plus partie du milieu académique, mais

0: partager nos vécus en tant que femmes migrantes ici, créer des liens de soutien entre nous. On est en contact ici avec d'autres collectifs qui ont émergé aussi. Donc on fait partie de ce qu'on appelle les bloques des Mujeres y Desidencias de Aviala. Là, on propose une rencontre avant le 8 mars, un peu en mode un peu libre, où on partage, c'est un moment convivial de partage. Là, on tisse une banderole et on fait des pancartes, on peut chanter, parfois on danse. Donc l'idée, c'est justement de se rassembler surtout, avant tout.
1: J'ai également pu rencontrer Natalia, membre de Juntanfa Feminista, un collectif féministe formé par des femmes colombiennes vivant en France, qui mène des actions de sensibilisation sur les violences de genre.
2: Je crois qu'on a plein d'actions différentes. On fait de la sensibilisation, on travaille beaucoup avec des ateliers, par exemple, ateliers de sérigraphie. On fait aussi des ateliers de broderie. Demain, justement, on a un atelier prévu. Et ce sont des espaces en fait, qui nous permettent de partager avec d'autres femmes en même temps qu'on mobilise une idée, un sujet. Donc en décembre, par exemple, on avait organisé un atelier de broderie autour des violences subies par des femmes dans les transports en commun. Et donc c'était un espace, en fait, tu vois, quand on se réunit comme ça et qu'on... et qu'on peut partager, parler en même temps qu'on fait de la broderie, ça permet aussi de connecter d'une manière différente. C'est beaucoup plus intime. Et je pense que ça crée, en fait, d'ailleurs, un espace très intéressant où chacune a partagé des expériences de violence ou d'agression, de harcèlement. Créer communauté, je pense que c'est surtout créer les espaces pour la rencontre. Et que cette rencontre soit le plus sûr possible, c'est-à-dire que ça soit un espace où chacune peut s'exprimer, peut dire ce qu'elle pense, ce qu'elle sent, ce qu'elle veut. Et puis aussi des espaces qui nous ressemblent. Donc, c'est-à-dire qu'on met de la musique parce qu'on est joyeuse, parce qu'on danse, parce qu'on aime danser, parce qu'on danse le reggaeton, parce qu'on danse la salsa, parce qu'on fait tout ça, parce qu'on... voilà. Donc c'est aussi tous ces espaces qu'on essaye de... Voilà, d'ouvrir.
1: Avec Astrée et Manon de Semillas Latinas, nous nous sommes rendus, micro à la main, à la manifestation du 8 mars, Journée internationale des droits des femmes.
3: On est ici, voilà, le 8 mars, avec un groupe de maracatu qui a un rythme afro-brésilien joué au nord-est du Brésil.
4: Est-ce que pour vous, ce genre d'initiative, ce genre de collectif musical permet, de, à votre sens, de faire communauté à Paris, notamment avec d'autres personnes originaires du Brésil?
3: Je pense que les maracatu, c'est un rythme voilà, né de l'esclavage. Donc c'était déjà pour faire communauté. C'est éminemment politique. Parfois, on a du mal à comprendre comment les carnavals, comment la joie, elle peut vraiment côtoyer les politiques. Et pour moi, déjà, ça c'est une chose, d'être ensemble, pour jouer ensemble, pour chanter ensemble, pour être ensemble, c'est déjà voilà, très, très politique. C'est aussi un moyen de faire communauté, bon, voilà, avec les Brésiliens, les Brésiliennes qui vivent à Paris et d'autres. Mais ce que je trouve intéressant aussi, c'est que les groupes, il n'est pas composé que des Brésiliens. Il y a de personnes de différentes origines et donc ça permet aussi de construire donc une communauté autour du maracatu mais qui est ouverte. Et donc ça, je trouve assez intéressant aussi.

0: Aujourd'hui, il y a un grand collectif, un rassemblement de plusieurs collectifs, dont Alerta Feminista et d'autres. Et nous, en marche, on s'appelle le Bloque Latinas. Et donc, ça regroupe tous les collectifs, associations féministes latino-américaines. Et donc, voilà, on essaye de, par la joie aussi, un petit peu transgresser la violence, un petit peu aller au-delà, s'appuyer, s'accompagner, mais tout en réfléchissant, en montrant la joie qu'on a avec notre esprit latino-américain.
1: Est-ce que vous réussissez à créer des liens avec d'autres collectifs, d'autres parties du monde, d'autres cultures?
0: Oui, je pense qu'on reconnaît immédiatement qu'on a des luttes en commun avec toutes les femmes du monde entier, comme on dit dans les slogans qu'on va crier dans les manifs. Donc on se sent très proche de la lutte des femmes kurdes, des femmes palestines, de toutes les femmes qui luttent, mais partout dans le monde, bien sûr. Oui, parce qu'on sait que tout ce qu'on vit les femmes, c'est partout que ça se passe. Enfin, si on, comme on dit nous, si on touche l'une d'entre nous, on nous touche toutes. Si tu gagnes une, nous tocan à toutes.
2: Louison, on m'appelle Lou dans l'asso dans laquelle je suis, Alerta Feminista, et je suis venue aujourd'hui à la manif pour la défense des droits des femmes avec ma petite Amapola. Il faut qu'on permette à nos enfants de lutter dès le plus jeune âge, et pour ça il faut leur donner de l'espace dans nos manifestations. Et alors c'est surtout par rapport aux violences faites aux femmes, mais les violences faites aux femmes, elles sont possibles aussi parce qu'il y a les violences faites aux enfants. Et pour moi, c'est des luttes qui ne peuvent pas être séparées. Et du coup, il faut qu'on commence à donner un peu plus la parole à nos enfants.

Il faut parler de l'Argentine sous Milei parce que c'est un cas d'école de comment on peut démanteler des droits sans abolir la loi. Depuis décembre 2023, le président Javier Milei et son gouvernement ont démantelé les protections clés en matière de santé sexuelle et reproductive. Et même si la loi d'avortement reste en vigueur, une nouvelle sénatrice élue, Nadia Márquez, pasteur évangélique, a qualifié l'avortement de plus grand génocide de l'histoire et a promis de faire abroger la loi. Face à ça, la résistance féministe s'organise. Voilà pourquoi des collectifs comme Juntanza Feminista et Alerta Feminista à Paris sont cruciaux. Parce qu'ils portent cette lutte ici dans la diaspora et créent des ponts de solidarité transnationaux.

0: C'était Perreo en Paris de La Coya. Pour celles qui ne connaissent pas encore, La Coya quitte l'Équateur à 18 ans pour Lyon, la Nouvelle-Orléans et puis Paris. C'est son mêle rythme traditionnel, électro et urbain, en français comme en espagnol. Et maintenant, il est l'heure pour nous d'accueillir nos homonymes, le collectif Semillas. On est vraiment honoré de leur présence aujourd'hui dans le studio. Sylvie, c'est à toi.
1: Et bonsoir à vous, Sara Velázquez-Orcel et Dionysian. Merci d'être au micro de Semillas Latinas. Donc vous êtes tous les deux membres de Semillas, qui est un collectif queer d'Abiayala. Et Sara, tu es historienne de l'art franco-mexicaine, doctorante à l'Université Paris 1 et tu rédiges une thèse sur la représentation de la conquête mexicaine dans les arts espagnols et mexicains au XIXe siècle. Et Dioné, tu es un artiste migrant originaire du Costa Rica, de San José. Et pour commencer, est-ce que vous pourriez nous expliquer comment est né le collectif Las Semillas?
2: Oui, bonsoir. Alors, on a commencé avec une action. C'était un peu une action coup de poing. Du coup, genre, on traînait déjà un peu dans les milieux, dans des milieux similaires, latino et tout. Et on a mené une action à la maison de Rouault.
3: À la maison de vente de Rouault, parce qu'on avait vu qu'il y avait tout un tas d'objets préhispaniques qui allaient être vendus, alors que plusieurs pays latino-américains, notamment le Mexique, disaient que c'était des objets qui avaient été acquéris illégalement et qu'ils réclamaient à ce que ces objets reviennent dans les collections, dans le patrimoine mexicain. Et effectivement, on était dans des groupes assez similaires, on se connaissait de loin parce qu'on était tous plus ou moins militants. Et on a eu envie de faire une action coup de poing où on y est allé pour pouvoir dérouler une banderole et exprimer ce qu'on avait exprimé à ce moment-là. Et c'est à ce moment-là qu'on a eu cette envie de créer le collectif Las Semillas.
1: Et donc mobilisation collective est né ce collectif que vous avez nommé Las Semillas, donc qui veut dire graines pour les auditeuristes qui ne sont pas forcément familiers de l'espagnol. Pourquoi avoir choisi le nom de Las Semillas?
3: Las Semillas, en fait, déjà, il y a cette idée de planter une graine qu'on aimait bien. Cette idée aussi de floraison, le fait de fleurir ensemble, de s'enrichir. Et puis, avec le temps, il y a aussi cette idée que plein de choses nous venaient avec cette idée de graine. Ça venait déjà de plusieurs slogans qu'on pouvait retrouver dans certains... dans certains collectifs, par exemple, le slogan comme Hoy semillas, mañana flores, donc aujourd'hui des graines et demain des fleurs. Et puis il y avait aussi cette idée de, avec Las Semillas, c'était de créer un écosystème. Et on aimait bien cette idée-là de graines qui fleurissent, qui cèdent ensemble, mais qui sont un peu toutes uniques. Et l'idée aussi des graines qui peuvent voyager.
2: Ouais, on trouvait que c'était assez parlant avec un parallèle avec des migrations. De plantes et de graines latino-américaines en Europe, que nous, en tant que diaspora latino-américaine, on se retrouve aussi en Europe et que du coup, qu'on essaye aussi de créer du réseau et un peu genre un écosystème entre nous, ou en tout cas quelque chose de vivant et qui dialogue entre nous et avec le monde. Et du coup, la métaphore des graines, elle nous semblait hyper pertinente, quoi.
1: Et donc vous évoquez cette volonté de mobilisation ici et là-bas, de créer du réseau, etc. Est-ce que ici à Paris, vous êtes en lien avec d'autres collectifs militants latino-américains ou même d'autres régions du monde?
2: Oui, on est proche avec une coopérative féministe latina qui s'appelle La Papaya. Qui du coup a pour but de faire un peu genre de l'économie circulaire entre personnes latino-américaines, militantes et artistes, et qui est issue de Raíces Arrechas, qui est une batucada, du coup trans lesbienne féministe et décoloniale. Du coup, on a mené un événement avec elle, qui était celui du Día de Muertos. Et ça s'est super bien passé, on a trop kiffé.
3: Oui, et dans cet événement-là, il y avait aussi le collectif XTK qui s'occupe de faire des Dia de los Muertos chaque année depuis des années, parce que là, aujourd'hui, c'est Samar qui a repris le flambeau et c'était sa mère avant qu'il y avait ce collectif. Et donc, même moi, petite, j'allais à ces événements-là et c'était des Dia de los Muertos, mais qui ont à chaque fois un point de vue plus politique, parce qu'en Amérique latine, en Abiyala et principalement au Mexique, il y a cette idée chez les militants de faire par exemple le Dia de los Muertos, mais quelque chose de militant, de politique. Mmh. Et du coup, là, avec cet événement-là, c'était cette idée-là aussi, toujours, de politiser l'événement, j'ai envie de dire.
2: Et aussi de lui donner une dimension, parler de la mort aussi dans nos cultures à échelle globale, mais aussi intracommunautaire et aussi personnelle, et rendre hommage et célébrer. Mmh.
1: Oui. Oui, parce que le Dia de los Muertos, du coup, le 1er novembre au Mexique, c'est vraiment une fête nationale à laquelle participe l'ensemble de la population. C'est quelque chose d'assez festif, donc de montrer aussi, d'avoir un regard politique sur cet événement, etc. Et de manière plus générale, quelles sont les actions que vous menez au sein du collectif ?
3: Alors, on a fait donc cet événement-là, le Dia de los Muertos. On avait fait aussi un événement pour le jour des indépendances. Et aussi, on fait beaucoup de choses qui ne sont pas forcément des événements publics. Mais le but de la Semilla, c'est vraiment de créer un réseau. Donc, on va faire souvent des cercles de dialogue qui vont être plus fermés, enfin en non-mixité entre personnes latino-américaines. Notamment en ce moment sur les questions liées au Venezuela. Mais voilà.
2: On fait aussi pas mal d'ateliers artistiques. Enfin, c'est un truc qu'on aime bien faire parce que du coup, on propose, au sein de nos événements, on a plusieurs volets, on va dire ça comme ça. Mm-hmm. Et du coup, on aime beaucoup la question de la transmission de nos savoirs et on trouve que c'est une belle façon de genre se reconnecter avec nos cultures. Surtout qu'on est un collectif qui est assez, on vient tous de différentes latitudes de l'Amérique latine. On se questionne tous ensemble sur ce qu'est la latinidad, en vrai. Genre, qu'est-ce que c'est au lieu de juste l'utiliser comme étendard, essayer de plonger un peu avec de la curiosité et de l'esprit critique aussi sur le terme. Et du coup, par exemple, à l'événement du Bunker, on avait fait un atelier de drapeau, créer ton drapeau décolonial. Et on avait aussi fait... des ateliers sur les motifs, sur les ancêtres, des questions comme ça qui nous traversent.
1: Oui, parce que l'événement que vous aviez organisé fin septembre au Bunker, de justement avoir un regard décolonial sur la question liée à l'indépendance, c'était peu après l'indépendance, la fête nationale du Mexique le 16 septembre. Du coup, qu'est-ce que vous entendez aussi par décoloniser ce regard-là sur cette fête nationale qui est, dans la plupart des pays latino-américains, assez festive, etc., qui est assez légitimée, je pense, aussi par une partie de la population? Pourquoi vous, de votre expérience, de votre regard, vous considérez qu'il y a une certaine critique à avoir et quel est votre regard décolonial à ce sujet ?
3: En fait, c'est vraiment devenu de questionnements qu'on avait tous ensemble sur cette idée-là d'État-nation, sur le fait que on sait que ces États-nations, ces frontières, elles ont été créées suite à la colonisation et que l'État-nation de la majorité des pays latino-américains a été créé plutôt avec l'élite créole qui ont installé aussi une certaine hégémonie. Et il y avait aussi cette idée que, par exemple, en Europe, on va beaucoup questionner dans les cercles militants cette notion-là d'État-nation, mais que dans nos pays latino-américains, le nationalisme, comme il naît après des siècles de colonisation, il est quand même teinté d'une certaine... de quelque chose
2: d'identitaire
3: identitaire qui va qui est pas forcément que ancré dans la colonisation, mais justement, et on voulait interroger ce paradoxe là.
2: Ouais, et je pense aussi que du coup on est migrantes de première, deuxième génération, et vu qu'on a tous des parcours très différents, on aime bien aussi pouvoir se pencher sur ces questions qui a priori sont assez simples, l'esprit d'une fête nationale ou un esprit de patriotisme, mais qui en vrai montrent les fictions et les incohérences dans les fictions et les narrations des États-nations dans lesquels nous sommes issus. Par exemple, moi au Costa Rica, là en février, il y a eu des élections présidentielles où il y a une candidate d'extrême droite qui a été élue et qui est genre la marionnette du continuisme, d'une buccalisation et d'une fascisation par le conservatisme religieux, qui est hyper spécifique à l'Amérique latine, mais qui est quand même teinté de cette dichotomie droite-gauche, de questions de pouvoir, de questions de classe, de race. Et on est plusieurs... moi, de mon côté, je me considère comme un latino mestizo, mais il y a plusieurs personnes dans le collectif qui revendiquent des racines indigènes. Et du coup, je pense que c'est important pour nous de ne pas faire d'amalgame là-dessus.
3: Oui, complètement. Et aussi pour... Tu as parlé justement, Dionée, de cette question de la montée de l'extrême droite. La montée de l'extrême droite, on entend beaucoup parler, enfin, on le vit en Europe, mais aussi en Amérique latine. Et du coup, on voulait vraiment aussi discuter de cette dichotomie-là, puisque la montée de l'extrême droite en Amérique latine, ça vient aussi avec tout un nationalisme, tout un patriotisme qui est exacerbé dans ces fêtes de l'indépendance. Et du coup, on trouvait que c'était une bonne occasion de parler, de soulever de ces questions-là. Pas forcément de trouver des réponses, mais en tout cas de poser le problème. Et d'essayer de réfléchir aussi entre nous à comment on peut faire collectif en dehors de ces questions-là d'État-nation. Qu'est-ce qu'on pourrait imaginer aussi comme futur désirable ensemble?
2: Ouais, quels autres mondes sont possibles?
1: Oui, surtout, comme tu dis, un racisme qui est très présent de la part de l'élite blanche, criolla, envers les populations autochtones, indigènes, les populations afrodescendantes qui sont d'autant plus invisibilisées. Et je me demandais aussi, vous vous présentez aussi comme un collectif queer. Il y a beaucoup de collectifs aussi latino-américains ici à Paris. Pour vous, qu'est-ce qui peut-être vous démarque, entre guillemets, dans votre manière de vous organiser, de former ce collectif, de par cette revendication de cette identité queer?
2: Du coup, je trouve qu'on a créé le collectif dans cette intersection entre latinidad et queerness, aussi par un besoin qu'on ressentait, comme on en parlait avec Sarah, entre nous, du fait que les fêtes queer et les espaces queer ici à Paris, on trouvait quand même qu'ils étaient assez blancs. Et du coup, il y avait un peu une distance vis-à-vis de genre, nos identités latina et migratoires et tout. Et d'un autre côté, que les espaces latinés, en tout cas ceux qu'on était en train de fréquenter, ils manquaient de cette dimension queer. Moi, en tout cas... dans le milieu artistique, je ressentais un peu le vide qui est cool aussi qu'on puisse combler, quoi.
3: Oui, c'est ça. Et puis, on a vraiment à cœur le fait de... Si on se réclame aussi queer, c'est parce que queer, traditionnellement, c'est dévié de la norme. Et cette déviation et cette marginalisation aussi qui vient de nos identités, on avait aussi envie de créer des espaces pour d'autres personnes qui se sentent aussi à la marge et qui se retrouvent un peu, si je puis dire, le cul entre deux chaises en ne pas sachant où aller, entre soit leur identité queer, soit leur identité latinée. Et c'était cette nécessité, finalement ça, c'est né aussi d'une nécessité personnelle.
1: Et est-ce que selon vous, toutes les actions que vous menez, le positionnement que vous avez, permet d'une certaine manière de créer une communauté à Paris de personnes originaires d'Abya Yala, de personnes queer ici à Paris?
2: On espère.
3: Après, c'est vrai que via la CMIS, on a pu aussi rencontrer beaucoup de gens. Et on espère vraiment aussi continuer. On a plein d'autres projets aussi et, et on a aussi envie de créer des ponts peut-être entre d'autres communautés, par exemple toujours avec ce focus aussi queer et décolonial, mais peut-être avec des gens d'Afrique du Nord, et d'essayer aussi de créer des ponts et des points de dialogue.
2: Et moi je trouve qu'on a surtout, ça vient d'une envie, en tout cas de mon côté, et je pense que plusieurs personnes de la CMIA me rejoignent là-dessus, du fait que on est quand même dans un climat politique qui fabrique l'urgence afin de fabriquer un consensus vers la droitisation et vers les intérêts capitalistes aussi. Et je sens que s'organiser, enfin politiquement et puis communautairement aussi, en suivant l'urgence, qui est une urgence qui ne nous appartient pas, bah en vrai, dans la durée, c'est pas tenable. Enfin, c'est pas tenable et c'est pas. Je pense qu'on a envie de comprendre comment on peut fonctionner plus réellement ensemble de façon plus durable et d'une façon qui soit kiffante aussi pour nous, quoi.
3: Oui, c'est ça. Et puis de sortir aussi d'espaces peut-être trop numériques, où par exemple, suite à ce qui s'était passé au Venezuela, on a décidé de faire cette réunion et de privilégier la parole entre nous plutôt que de décider de soit faire un communiqué, un post et de rester dans cette espèce de logique, comme tu disais, d'urgence face à ce qu'on nous impose finalement dans l'agenda politique.
2: Et de nous permettre la réflexion, quoi.
3: C'est ça, la réflexion et aussi le soutien affectif que peut permettre en fait la communauté et que ne peut pas permettre quand on n'échange que virtuellement. Et aussi, oui, c'est ça, des espaces de réflexion et qui soient peut-être un peu moins festifs, parce qu'il y a aussi cette idée que la vision que les gens ont des identités latino-américaines et aussi les événements qui sont proposés à Paris, c'est souvent sous le prisme, via le prisme festif. Et nos identités sont pas juste faire la fête et...
2: Ou en tout cas, il y a des... Enfin, une richesse et une profondeur émotionnelle à notre façon de faire la fête aussi.
3: C'est ça.
2: Qui dépasse aussi la fête. C'est aussi l'avant la fête, le après la fête, qu'est-ce qu'on fait dans les temps de flottement et comment est-ce qu'on construit ensemble dans ces temps-là, quoi.
1: Oui, de mettre en avant la joie militante, quoi, et surtout d'avoir un safe space entre vous. Peut-être très rapidement, quels sont les prochains événements peut-être que vous organisez là dans les mois à venir ?
3: On aimerait beaucoup faire un événement pour le mois des fiertés en juin. Et aussi, on aimerait bien lancer un podcast pour justement, parce que dans chacun de nos événements, à chaque fois, il y a aussi des moments de table ronde, de discussion. Et on avait envie de rendre ça un peu plus pérenne via le podcast et de permettre aussi à d'autres de nous écouter.
2: Ouais.
1: Oui, d'élargir l'audience, bah vous êtes finalement dans l'endroit parfait pour vous lancer dans des activités radiophoniques et qui sait faire des crossovers avec Semillas Latinas. Merci beaucoup Sarah et Dionne d'avoir été au micro de Semillas Latinas. Et pour rappel, vous êtes membre du collectif queer d'Abiyala, la Semillas, un collectif issu de la diaspora latino-américaine en France qui souhaite mettre en avant les cultures d'Abiyala.
3: Merci.

Vous venez d'écouter Asymmetricas de Yemaya la Banda, parce que nous sommes comme ça, asymétriques, impossibles à ranger dans des cases. Yemaya, c'est un orchestre de salsa 100% féminin et engagé. On touche à la fin de cette émission inédite et inouïe, rien que ça, sur la présence des latino-latina à Paris. Franchement, ce sujet est tellement vaste qu'il va nous falloir plein d'autres épisodes pour en faire le tour. Donc écrivez-nous si vous avez des initiatives, des histoires, des collectifs à mettre en lumière. Un grand merci à toute l'équipe de Semillas Latinas où les ambitions fleurissent à chaque rendez-vous mensuel, croyez-moi. Merci aussi et surtout à nos consoeurs du collectif Semillas pour leur engagement et leur lutte qu'elles portent au quotidien. Et merci à vous, chers auditeurs, auditrices, pour votre intérêt et votre fidélité. Rejoignez-nous sur Instagram @semillaslatinas pour nous parler d'initiatives à mettre en lumière. On est tout ouïe. Et vous pouvez également retrouver tous nos épisodes sur les plateformes d'écoute en ligne, Spotify, Deezer, Apple Podcast, on est partout. Bon bah voilà, bonne soirée, nos vemos.

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8: Hola, buenas tardes y bienvenido. Estamos de nuevo aquí para un Phonics increíble donde vamos a hablar de toda la música español. Y viva España. Bon, les blagues les plus courtes sont les meilleures. Poisson d'avril. Olá, boa tarde e bem-vindo. De volta aqui neste Phonics especial e viva Portugal. Bonsoir et bienvenue dans ce Phonics spécial. Et si vous m'avez entendu parler en espagnol avant de parler en portugais, ce n'était pas que pour la blague. Eh oui, on va fêter l'amitié entre le Portugal et l'Espagne, à l'instar du plus bel amour luso-hispanique qu'il y ait pu avoir entre le prix Nobel portugais José Saramago et la journaliste Pilar del Río. C'est pour cela que j'ai décidé de vous faire découvrir toutes les collaborations qu'il y a pu avoir entre ces deux langues voisines. Bon, pour pouvoir caser tout cela, il est temps que je me taise et laisse place à la musique. Nous commençons par le morceau de mon enfance qui m'a donné envie de faire cette émission. Il s'agit d'un featuring entre GNR, le fameux groupe mythique portugais de rock psyché, et le groupe espagnol La Frontera. Ensemble, ils chantent Sango Oculto. 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
1: Oi, estamos de volta no Phonix. Estamos de novo en el Phonix. Vous êtes toujours sur Radio Campus Rouen 92.9 FM et radiocampusrouen.fr. Vous venez d'écouter 5 occultes de Génère et Javier Andreu du groupe La Frontera dans ce Phonix Ibérico sur les collaborations luso-hispaniques. Nous partons désormais au Cap-Vert et à Cuba en écoutant les légendes Cesaria Evora et Compay Segundo qui chantent ensemble Lágrimas Negras. 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
1: Voltamos no Phonix de Nuevo en Phonix. Vous venez d'écouter Lágrimas Negras de Compay Segundo et Cesaria Evora sur les ondes de Radio Campus Rouen 92.9 FM dans ce Phonix Ibérico sur les collaborations luso-hispaniques. Nous repartons de notre double escale Cuba-Cap-Vert pour aller au Brésil et en Colombie avec Claudia Leite et Juanes qui chantent La Luz. 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
1: Voltamos en Phonics, de volta no Phonics, dans cette émission spéciale Phonics Ibérico, collaboration luso-hispanique sur Radio Campus Rouen 92.9 FM et radiocampusrouen.fr. Nous venons d'écouter le titre La Luz de Juanes et Claudia Leitte. On ne perd pas de temps et on revient sur le vieux continent, au Portugal et en Espagne, avec Plano de Dios de Extrazen et Ethan. 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
1: Oh, estamos de volta no Phonix. Estamos de nuevo en el Phonix. De retour sur Radio Campus Rouen 92.9 FM dans ce Phonix spécial ibérico qui revient sur les collaborations luso-hispaniques et où nous écoutions tout juste le titre Plano de Dios d'Extrazen et Ethan. Après ce morceau de rap électro, on va aller sur plus de douceur avec du fado entre deux pointures. Du côté portugais, la chanteuse Carminho et du côté espagnol, la grande Rosalia. 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
1: Voltamos no Phonics de Nuevo en Phonics. C'était la douceur du fado luso-espagnol avec Memoria de Carminho et Rosalia dans ce Phonics ibérico. Après cette bulle de douceur, nous restons sur un duo luso-espagnol très pop qui chante en anglais. Il s'agit du portugais David Fonseca avec l'espagnol Alice Wonder et leur titre Résiste. 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
1: Voltamos en Phonics, de volta no Phonics dans cette émission spéciale Phonics Ibérico sur les collaborations luso-hispaniques sur Radio Campus Rouen 92.9 FM et radiocampusrouen.fr. Nous venons d'écouter David Fonseca et Alice Wonder avec Resist. On ne perd toujours pas de temps et on s'écoute une autre pointure portugaise puisqu'il s'agit de Pedro Abrunhos qui est associé à la chanteuse mexicaine Lila Downs pour parler d'amour malgré les murs qui s'érigent entre les pays. Avec donc Amor em Tempo de Muros. 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
1: Oi, estamos de volta no Fonix. Estamos de novo en el Fonix, dans cette émission spéciale Fonix Ibérico sur les collaborations luso-hispaniques. On vient d'écouter Amor en Tempo de Murge du portugais Pedro Abrunhosa et de la mexicaine Lila Downs sur Radio Campus Rouen 92.9 FM, mes chers Phonixos. 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On va se mettre en mode Phonix by Night. D'ailleurs, désolé, le prochain Phonix by Night a pris un peu de retard, mais arrive bientôt. En attendant, on s'écoute le morceau d'électro espagnol El Tridente de DJ Nano et Costa, remixé par le groupe électro-portugais que vous commencez à bien connaître, Caretus. 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
2: Voltamos no Phonics de Nuevo en Phonics. C'était ambiance électrique avec El Tridente de DJ Nano et Costa, remixé par les Portugais de Caretus. On est toujours dans ce Phonics Ibérico sur les collaborations luso-hispaniques, mes chers Phonixos. Nous allons nous mettre en ambiance plage avec une reprise de Te Amo du groupe ultra connu de São Tomé, Kalim. Ils ont été repris par les Brésiliennes Simone et Simaria en feature avec le Colombien, Sebastián Yatra. Et ça s'appelle No Llores Más. 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
1: Oh, estamos de volta no Phonix. Estamos de nuevo en el Phonix. De retour sur Radio Campus Ruan 92.9 FM dans ce Phonix Ibérico sur les collaborations luso-hispaniques où nous écoutions tout juste le titre Donde Vamos de Fernando Daniel et Álvaro de Luna. D'ailleurs, rectification, dans le dialogue de départ, ils parlent tous les deux en portugais avant de chanter intégralement en espagnol. On va rester sur une collaboration luso-espagnole en revenant à du fado avec O que temos e o que desejo de la portugaise Lina e de l'espagnol Rodrigo Cuevas. 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
1: Welcome en Phonics, de volta no Phonics, et on attaque les 10 dernières minutes de cette émission spéciale Phonics Ibérico sur les collaborations luso-hispaniques. On écoutait Rodrigo Cuevas et Lina avec Uk Temu e I Uk Desejo. Avant de se quitter, on va s'écouter deux morceaux à la suite. Contigo Aprendi de la regrettée chanteuse de fado Misia, qui chante avec le ténor mexicain Ramon Vargas, et on se quittera en beauté avec le groupe galicien Calle de Ruido, qui reprend le magnifique Nanso Único des Schutz y Pontapège en galicien et en featuring avec les Schutz eux-mêmes. Puis une petite surprise à la fin. Eh bien moi je vous dis hasta luego, hasta la prossima.
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Il est 23h sur les antennes de Micro Rebelle 99.6 et Radio Campus Amiens 87.7. C'est The Black Lodge, c'est jusqu'à minuit, l'émission des musiques pas comme les autres, comme chaque dimanche. Et on va démarrer sans plus attendre ce programme avec un extrait de The Undone Is Done Again, qui est un EP 4 titres de Tania Donnelly, chanteuse américaine qui officiait au sein du projet Belly et Chris Brokaw, figure du slowcore américain qui a officié au sein du groupe Codeine et du groupe Com. Cet EP, The Undone Is Done Again, rassemble des interprétations modernes de chants et de musique médiévale, avec un premier morceau, Novus Anus Adit, présenté comme un chant grégorien. Et je vous invite tout de suite à vous pencher sur ce titre que l'on écoute maintenant sur The Black Lodge, sur les antennes de Micro Rebelle et Radio Campus Amiens.

L'album Remsella du duo irlandais Milkweed est un projet de folk expérimental centré sur les mythes irlandais, plus précisément sur les récits préliminaires du grand cycle épique Táin Bó Cúalnge. Excusez-moi pour ma prononciation gaélique absolument lamentable. Et la traduction française, ben c'est le raid des vaches de Cóli. Sorti en 2025, cet album confirme Milkweed comme l'un des groupe les plus innovants de la scène folk contemporaine, et nous écoutons le titre The Pangs of Ulster pour démarrer une séquence folk irlandais moderne.

Nous sommes restés en Irlande avec le trio de folk expérimental Poor Creature, formé autour de membres de groupes déjà connus de la nouvelle scène irlandaise tels que Lancum ou Landless. Et on vient d'écouter le titre Adieu Lovely Erin, qui évoque l'histoire vraie de William Hill, un faux serbe de Belfast déporté en Irlande en 1826. Et cet album de Poor Creature qui sortait en fin d'année dernière s'intitule All Smiles Tonight. Et on va écouter maintenant, nous allons aller dans des territoires un peu plus ambiantes avec Ganger, qui est le titre d'ouverture de l'album Sidings de l'artiste britannique Tim Martin alias Craven Faults. Et ce titre se distingue par ses appuis percussifs massifs et un labyrinthe de reprises lancinantes typiques du style ambient industriel inspiré des paysages miniers du nord de l'Angleterre, tout de suite dans The Black Lodge sur Radio Campus Amiens et Micro Rebelle.

Voilà, nous sortons d'une grosse séquence ambiante, puisque après avoir écouté le titre de Craven Faults, nous avons écouté Gustave, qui est un titre instrumental de la pianiste et compositrice polonaise Ania Rani, paru sur son album Sentimental Value. Et cet album s'inscrit dans une esthétique néoclassique et contemplative, avec un piano mélodique soutenu par des arrangements atmosphériques, souvent associés avec les musiques de films de Joachim Trier, dont son dernier film Valeurs sentimentales. Et enfin, nous avons retrouvé le claviériste Richard Barbieri, qui officie dans de nombreux projets, parmi lesquels Japan et Porcupine Tree depuis les années 80-90, et son nouvel album à l'esthétique ambiante, électro et un petit peu jazz s'intitule Hauntings, et nous avons écouté le titre Paris Sketch. Et enfin, on va terminer cette émission avec Brendan Perry, chanteur de Dead Can Dance, qui s'était engagé à sortir des plateformes de streaming et de sortir la musique de Dead Can Dance directement sur Bandcamp, la plateforme de musique. Hein, et le 17 avril dernier sortait un deuxième titre qui s'intitule Death Cult, un titre quasi liturgique qui renvoie à des imaginaires de rituels, de possessions et de cérémonies funéraires cohérents avec lui. L'univers de Dead Can Dance, l'univers onirique et ancestral. Moi, je vous dis à la semaine prochaine pour de nouvelles aventures, toujours sur les ondes de Micro Rebelle 99.6 et Radio Campus Amiens 87.7. À la semaine prochaine!

0: Bonsoir à Bordeaux. On est là pour notre petite heure à passer ensemble. On est en direct, comme tous les lundis soirs, vous le savez très bien. Et je vous ai préparé ce soir un tracklist, ou si vous préférez, une conduite avec des morceaux, en fait, des reprises, des covers, faites par des groupes punk, des chansons des années 60, parfois même des années 70. Mais on laisse tomber les mots et on va commencer tout de suite avec les Heartbreakers et leur version de Do You Love Me de Brian Pulley and Tremolos, tirée dalle sessions de Like a Motherfucker, leur premier album sorti en 77. Do You Love Me?
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Et on va passer au Damned, dans leur premier album sorti en 77. Je vais vous faire écouter leur relecture de I Feel Alright des Stooges, qui est sorti en 1970 comme face B de Down on Street, qui après sera sull'album Fun House. Damned, I Feel Alright. Keith.

Et je prends l'occasion pour un dernier hommage à Brian James, le guitariste de Damned qui nous a quittés il y a quelques semaines. On va continuer. Alors, en 66 sort le premier Kerosene Tour des Monkees avec un face B, Stepping Stones. On va l'écouter, reprise par les Sex Pistols dans leur album The Great Rock and Roll Swindle, Stepping Stones.

1963, un groupe de surf qui s'appelait les Rivieras fait sortir son premier 45 tours qui s'appelle California Sun, qui est devenu depuis hyper hyper connu et hyper hyper refait de beaucoup de bandes. On va écouter la version des Ramones enregistrée en 77 dans l'album Live Home California Sun. 1, 2, 3.

En 77, après deux 45 tours, les Heaters, une band londonienne, fait sortir son premier 33 tours qui s'appelle tout simplement The Album. Et dans les sessions de cet album, je vais vous faire écouter la reprise d'un morceau de David Bowie tiré d'Hunky Dory de 71, Queen Beach, Heaters.

Et on va passer en groupe toujours londonien. Et il a été en fait la dernière band à être mise sous contrat dans une maison de disques. Je vous parle de Sioux and the Banshees, bien qu'ils aient déjà, au premier festival punk au 100 Club, ils étaient déjà présents avec un autre nom, Flower of Romance. Mais en fait, leur premier album, après deux singles, il est sorti en moitié 78. Et dans cet album, on va écouter leur version de la chanson des Beatles, Helter Skelter, dans le White Album de 1968. Sioux and the Banshees, Helter Skelter.

1963, un autre band à son premier 45 tours. Je parle de Trashmen, un band de surf beat, et il fait sortir en fait ses morceaux Surfing Bird. Lui a aussi repris je ne sais pas combien de fois. Il y en a une version très très connue de Ramones par exemple, mais laquelle que je vais vous proposer, c'est laquelle des Cramps, sortie dans leur première 45 tours en 1978. Surfing Bird.

0: En 1977, de l'autre côté de la planète, pour être plus précis, en Australie, sort Radio Appear, le premier album de Radio Birdman. Et dans cet album, je vais vous faire écouter une reprise des Stooges de leur album Fun House de 1970, TVI, Radio Birdman.
1: No!

En 1979, avant de quitter définitivement New York pour s'installer à Detroit, où il va rejoindre son amoureux, qui après il deviendra son mari, Monsieur Fredson Smith. Je vous parle bien sûr de Patti Smith. Patti Smith fait sortir Wave, et dans cet album il y a une magnifique reprise d'un morceau de Birds qui est tiré da Younger Than Yesterday. Pardon. Le morceau s'appelle So You Want to Be a Rock and Roll Star, da Wave, Patti Smith Group, 1979.

En 81, après 4 ans et demi du premier album qui s'appelait Blind Generation, personne ne s'attendait plus, personne, je présume, qui se souvenait même plus de lui. Richard Dell, avec ses Voidoids, il fait sortir Destiny Street. Et sur Destiny Street, il y a une magnifique reprise d'un morceau de Kinks, sorti sur 45 Tours sur le monde en 64, après il a été mis dans pas mal de compilations. Et on va écouter en fait la versione de I Got Move, la versione di Richard Dell che s'appelle You Got Move, ma c'è le même morceau. Richard Dell and the Voidoids.

Il a fallu 10 ans pour arriver à écouter ces magnifiques pépites sorties dans les sessions d'un album de 1981 de Jam. Il est sorti sur une compilation qui s'appelle Extra et c'est une magnifique reprise de Get Yourself Together des Small Faces dans leur deuxième album de 1967, The Jam, Get Yourself Together.

Deuxième moitié 1979. Enfin, les X, après une 45 tours et la participation à la soundtrack qu'il donnait à la soundtrack du film de Penelope Ferris, The Decline of Western Civilization, ils rentrent pour enregistrer leur premier album qui les produit quand même pour quelqu'un de vraiment très important, surtout dans l'area de Los Angeles, c'est monsieur Ray Manzarek. Da cet premier album qui s'appelle Los Angeles, on va écouter une reprise de Doors tirée da leur premier album de 1967, Soul Kitchen, The X.

En 2007, pour les 30 ans de l'année fatidique, l'année No Future, 1977, il est sorti en Italie une compilation avec des groupes punk. Et là, je vais vous faire écouter en fait la reprise d'un groupe punk, d'une chanson punk, d'un autre groupe punk, bien sûr. Bon, désolé les tours de mots. En tout cas, je vais vous faire écouter les Impossibles. C'est un groupe de Milan, ça veut dire les Impossibles, qui reprend une chanson des Misfits qui s'appelle Halloween, dans leur troisième album, Legacy of Brutality. Halloween, Impossibles.

Eh bien, dis donc, les Larsen. En tout cas, bon, on va continuer. 1979, il sort un album qui a pratiquement changé la vision de faire musique de toute une génération, la mienne. L'album en question, c'est Free Imaginary Boys de Cure. Et dans ce premier album, on va écouter Foxy Lady de Jimi Hendrix.

1980, quatrième 45 tours pour une band devenue mythique. Je vous parle des Bauhaus, de Peter Murphy et de Daniel Esch. On va écouter Telegram Sam, la reprise d'un morceau de Tyrannosaurus Rex sorti en 72 dans l'album The Slider. Vous verrez, c'est quelque chose d'incroyable. Bauhaus, Telegram Sam.

On va continuer avec une autre band de Milano qui s'appelle Pau. En 1980, il est sorti une compilation dédiée au Joy Division et là, ils ont fait une reprise d'une chanson pas trop connue de Joy Division qui, pour être vraiment sincère, s'appartient au répertoire de Varsav, en fait, la première version de Joy Division. En tout cas, All of This For You, Pau.

Et là, une petite perle de un morceau de Rolling Stone qui s'appelle Painted Black. La band, c'est les Avengers. C'est la band, en fait, qui l'a ouvert pour les tout derniers concerts des Sex Pistols aux États-Unis. Et après, ils se sont quittés. Bon, on va écouter cette morceau tiré de Session de 1978. Painted Black, Avengers.

E on va continuer avec une autre band italienne, les sorelle Kraus. Et on va écouter l'interprétation qu'ils ont fait d'un morceau de X, Los Angeles.

0: Waouh, magnifique cette version, quatre races italiennes. Il rigole pas, hein? Bon, on va terminer la soirée, dernier morceau de la soirée, malheureusement. J'essaierai de rester encore une heure avec vous. Et il ne pouvait pas manquer, en fait, les Dead Kennedys avec leur reprise de Viva Las Vegas de Elvis Presley. Moi, je vous donne rendez-vous la semaine prochaine avec One Hour.
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Salut les cœurs. C'est tout intimidant de se retrouver si proche comme ça, mais vous pouvez encore venir plus proche comme ça. On pourrait même faire un espèce de cercle. On est comme dans un salon ensemble. Si vous avez envie de vous asseoir, de vous allonger, de bouger ou pas, de parler à votre voisine, votre voisin, venez, on crée ce moment juste comme on aimerait le vivre ensemble. J'ai envie de vous lire un texte du coup, qui s'appelle « Croire en l'être ».

Toynbee, un historien. Les événements qui font les grands titres attirent notre attention parce qu'ils sont à la surface du courant de la vie. Et ils distraient notre attention des mouvements plus lents, impalpables, impondérables, qui œuvrent sous la surface et pénètrent au plus profond. Mais en réalité, ce sont naturellement ces mouvements plus profonds et plus lents qui, en définitive, font l'histoire. Et ce sont eux qui, rétrospectivement, paraissent d'énormes. Quand les événements sensationnels éphémères ont rapetissé pour retrouver a posteriori leurs véritables proportions. La transformation fondamentale de la destinée de l'humanité, c'est pas nécessité, c'est par nécessité un processus lent et graduel. Mais ce mouvement constant en réalité change l'histoire. Par conséquent, il est important que nous continuions régulièrement et concrètement à agir pour créer le changement. Je crois qu'on est aussi là pour ça. Merci Radio Campus de nous permettre de vivre encore une once de changement concret ensemble, un millimètre pour faire bouger la vie de chacune et de chacun dans la direction qu'on veut voir. Des millions à y croire.

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1: Merci. Vous entendez bien ? Merci à Pierre de gérer le son, on peut l'applaudir. C'était moi qui n'entendais pas très bien.

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0: tatoueur. On va la rallonger cette partie. Comme ça, le temps que vous nous rejoigniez, on sera encore là. En fait, toutes les chansons qu'on vous fait là, c'est des maquettes qui vont sortir dans un EP qui s'appelle Mode Sensible Activé. Et du coup, en fait, elles sont pas encore sorties. À part la première et la dernière de ce live. Et j'ai très hâte, on a très hâte que ça sorte et de les travailler encore en version encore plus. Bam, bam, bam, bam. Ça va, vous sentez vivante, toujours? Est-ce que ça vit, le sang, il circule et tout? C'est bon, hein, de se sentir en vie. Hein. Non, ça fait du bien. Ah là là. Che dovevo dire, cazzo? Ok. La prochaine chanson s'appelle Sculacciata. Sculacciata, en italien, ça veut dire la fessée. Moi, cette fessée, j'ai l'impression que je me la prends depuis que je suis née de la part du patriarcat. Du coup, j'ai juste comme une envie, là, de reprendre le pouvoir. Je vous propose qu'on la mette, nous, la fessée, ce soir.
1: Il y en a qui méritent des fessées, quand même, vous pensez pas? Des grosses fessées, comme ça. En fait, j'ai plus d'idées tellement il y a de personnes qui méritent la fessée. Et ça devient tellement dramatique. Je suis très énervée ce soir. Et je sais qu'on va transformer ça en beauté.

tu sais, comme les les tribus de Gaulois. Nous, c'est pas, tu sais, la potion magique, c'est... Au pire, on en fait une potion magique. Je sais pas, on fait un truc. Oh là là. C'est dur de vivre dans ce monde, hein. C'est beau en même temps d'être ensemble dans cette merde. Bon. Bonjour Radio Campus. Je veux pas que j'oublie que je suis à la radio. Toi qui écoutes ce programme dans ton lit, dans ta voiture, dans ta baignoire, que sais-je, en train de couper tes poireaux, sache qu'on est ensemble. La prochaine chanson s'appelle Cœur.

vous présente Lentix qui m'accompagne à la prod, au clavier, avec qui je suis en train de créer cette suite-là. Coquelicesque. Ça fait trop du bien. D'ailleurs, on ne s'est pas présenté, non? On nous a présenté au début. Bon, on le redit. Je m'appelle Coquelicot, comme la fleur. K-O-C-L-I-C-O. Pour les dyslexiques comme moi.

pour qu'un jour on se rejoigne. 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Alors il sera sublime notre orage. C'est le moment d'aller plus vite. En fait, c'est Invaincu, c'est une campagne d'action qu'on mène. C'est le deuxième volet. Si ça vous intéresse de soutenir la lutte contre la victimisation secondaire, n'hésitez pas à aller suivre le compte Instagram Notre Orage, O-H-R-A-G-E. Voilà. Merci d'avance. Et puisque j'aime bien parler de tout ce qui se joue en nous et qui ne se voit pas,

Ok, allez, on enchaîne, on fait la dernière. Nous sommes énorme big up à Radio Campus, à toutes les personnes, à Lou, l'Académie du Climat, toutes les personnes qui nous ont aidés, à Philippe pour l'invitation. Encore Pierre, Lentix, à vous d'être là. C'était très expérimental, j'ai adoré.

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0: cette fois on gagne. Merci pour votre écoute précieuse.
1: C'était Coquelicot, un grand merci, applaudissez. Merci à vous, merci à l'Académie du Climat pour l'accueil. Hélène, est-ce que peut-être tu veux nous dire tes prochaines actualités, comment on peut trouver tout ce qui te fait sur Internet?
0: Dans les bureaux de vote des municipales. Non, on peut me suivre sur Coquelicot, Chaos et LICO, et dans toutes les manifs, presque, j'essaye d'y aller. Voilà. Bah, on essaye de se faire du bien, chacune et chacun dans nos vies. Moi, c'est avec la musique, si elle peut vous faire du bien aussi. C'est déjà ça de prix.
1: Amen. Merci. Bonne soirée.
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3: C'était le live de Coquelicot à l'Académie du Climat à Paris le 12 février 2026. Cet épisode de Live Campus vous a été proposé par Radio Campus Paris, animation et montage Philippe Fischer, technique Pierre Nguyen Tri et Bettina Lormeau. Merci à Lou et Emma pour l'accueil à l'Académie du Climat. Vous pouvez retrouver l'actualité de Coquelicot sur Instagram et les autres émissions de cette soirée-là sur radiocampusparis.org. Rendez-vous dans une semaine dans Live Campus sur vos Radio Campus.

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